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0: Tout de suite, un point sur les années 80.
1: J'ai l'honneur, au nom du gouvernement de la République, de demander à l'Assemblée nationale l'abolition de la peine de mort en France.
0: Le 26 août 1981, la peine de mort est abolie en France. La mesure est adoptée par le Conseil des ministres. Robert Badinter, ministre de la Justice, déposera le projet à l'Assemblée nationale le 29 août 1981. La loi sera promulguée le 9 octobre de cette année-là.

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1: C'est certainement le premier boys band apparu à la fin des années 80, le groupe New Kids on the Block. La formation sortira de nombreux titres à succès, dont le fameux You Got It, qui les fera connaître. On retrouve la version maxi tout de suite sur Métropole.

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1: La chanteuse franco-allemande Sandra sortira le titre Innocent Love en 1986, produit par son futur mari, Michael Cretu et Armand Volker. Le single fera partie du deuxième album de la chanteuse nommé Mirrors. Tout de suite, la version étendue, Maxi 45 Tour du titre.

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Tout de suite, un point sur les années 80. C'est le 6 mai 1985 que fut inaugurée la Géode, située dans le parc de la Villette à Paris. Cette immense boule de 36 mètres de diamètre, constituée de 6433 triangles d'acier poli, accueillera un immense cinéma en 3D. Le décor servira pour de nombreux clips des années 80, dont le fameux « Vivre ailleurs » de Jackie Quartz.

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1: Focus sur Moby. Moby, de son véritable nom, Richard Melville Hall, est un compositeur, producteur, chanteur et DJ américain, né le 11 septembre 1965 à New York. C'est l'une des figures marquantes de la musique électronique des années 90 et 2000. Il tire son surnom Moby d'une référence au roman Moby Dick, écrit par Herman Melville. Moby a grandi dans un milieu artistique et a commencé à s'intéresser à la musique très jeune. Il débute sa carrière musicale en jouant de la guitare dans des groupes punk et post-punk avant de s'orienter vers la musique électronique à la fin des années 80. Il se fait connaître au début des années 90 avec des morceaux qui allient techno, house et sonorités ambiantes. Outre la musique, Moby est aussi connu pour son engagement pour les droits des animaux et la cause végétarienne qu'il défend activement. En 1992, paraît son premier album, nommé Moby, qui le fera connaître dans le milieu de la musique électronique underground. Dans cet album figure le premier titre à succès, nommé Go.

0: En 1999, sort son album Play, qui marquera un tournant majeur dans sa carrière. Cet album a connu un succès commercial mondial et a permis à Moby d'accéder à une notoriété massive. Celui-ci regroupera la plupart des titres à succès de l'artiste qui seront utilisés dans des publicités et des films. On peut y retrouver notamment Natural Blues qui se vendra à plus de 9 millions d'exemplaires.
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En 2005, sort l'album Hotel, dans lequel Moby reviendra à un son pop rock. On y retrouve le titre Lift Me Up. Celui-ci est à la fois énergique et émotionnel, dans lequel Moby exprime une certaine frustration liée à la situation politique de l'époque et notamment à la gestion américaine de la guerre en Irak. Il y a un sentiment de révolte contre l'injustice et un appel à l'unité et au changement.

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1: La chanteuse franco-allemande Sandra sortira le titre Innocent Love en 1986, produit par son futur mari, Michael Cretu et Armand Volker. Le single fera partie du deuxième album de la chanteuse nommé Mirrors. Tout de suite, la version étendue, Maxi 45 Tours du titre.

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1: Focus sur le groupe Survivor. Survivor est un groupe de hard rock américain formé en décembre 1977, originaire de Chicago dans l'Illinois. Il est formé par le chanteur Frankie Sullivan, Jim Petteric au chant, au clavier et à la guitare, Dave Bickler aux voix, à la guitare et au clavier, Dennis Johnson à la basse et de Gary Smith à la batterie. En 1982, Eye of the Tiger est certainement le titre qui les fera connaître de manière internationale. Il est à la fois numéro 1 aux États-Unis, numéro 1 en Angleterre et en Australie, numéro 2 en France. Le titre est issu de la bande originale de Rocky III. L'œil du tigre exprime la volonté de survivre et l'envie de se battre.

Burning Heart sort le 1er novembre 1985, extrait de la bande originale de Rocky IV, et se classe second au Billboard Hot 100 américain. Le chanteur Dave Bickler a néanmoins été remplacé par Jimmy Jamison pour cet opus. Les paroles expriment une bataille, inspirée par la guerre froide, qui se traduit dans le film par la lutte dans le ring de boxe entre Rocky et Ivan Drago.

Tout de suite, un point sur les années 80. En mai 1985, le chanteur Marc Lavoine sortait son premier album qui obtiendra un succès important. On peut notamment y retrouver des titres emblématiques comme Une Biguine avec toi, Elle a les yeux revolver ou Sur le parking des anges.

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1: Il est 8h en temps universel. 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Le journal international avec vous, Gaëtan Plenel.
2: Bonjour à tous. C'est le début du début, estime le secrétaire d'État américain Marco Rubio. Un premier pas, dit-il, vers une paix et une sécurité durable. Il annonce qu'Israël et le Liban ont signé un accord cadre après plusieurs mois de frappes entre l'armée israélienne et le Hezbollah. On va tenter de comprendre ce qu'implique cet accord dans un instant. On va aussi revenir sur la situation au Venezuela, dévastée par un double séisme au bilan qui approche désormais des 1000 morts. Les dégâts matériels sont considérables. Alors pour faciliter la reconstruction, des voix s'élèvent pour réclamer la fin des sanctions américaines qui asphyxient l'économie du pays. On va parler ensuite de la Chine qui tente de renforcer sa présence en Afrique depuis l'espace pour concurrencer l'américain SpaceX. Et puis le Sénégal et le Cap-Vert en 16e de finale de la Coupe du Monde masculine de football. L'Uruguay éliminé. On va faire un point sur les résultats de la soirée. Trois signatures en dessous de l'accord cadre, celle des États-Unis, médiateur, et puis celle des deux belligérants, Israël et le Liban, qui au terme de 5 sessions de pourparlers et au terme surtout de plusieurs mois de combat, affichent désormais officiellement un objectif commun, résumé par Marco Rubio, le secrétaire d'État américain. Un cadre pour la paix et une sécurité durable. Pour le président libanais Joseph Aoun, c'est un premier pas vers la restauration de la souveraineté de son pays, sans occupation, subordination ni tutelle, dit-il, car le retrait de l'armée israélienne dans le sud du Liban, il n'a cessé de le réclamer. Mais est-ce réellement ce qui se profile? Alice Moreno, vous êtes à Jérusalem. Il y a ce qu'il y a marqué sur le papier et puis il y a la réalité aussi. Alors, est-ce qu'Israël va vraiment retirer ses soldats?
3: Eh bien, si cela devait se concrétiser sur le terrain, il faut d'ores et déjà anticiper un processus très long et fragile. Très vite après la signature de l'accord hier soir, le premier ministre israélien Benjamin Netanyahou a insisté sur le fait que ses troupes resteront sur place dans une vaste majorité du territoire qu'elles occupent. Il a toutefois mentionné deux zones pilotes sur lesquelles Liban et Israël sont tombés d'accord. Si et seulement si les infrastructures du Hezbollah sont réduites à néant dans ces zones, assure-t-il, alors Israël songera à laisser la main à l'armée libanaise. On est donc très loin d'un projet de retrait immédiat dans un contexte où le récent cessez-le-feu avec le Hezbollah a été violé quasi quotidiennement. Par ailleurs, le texte de l'accord stipule bien que les deux parties ont, je cite, le droit de se défendre. Avant de voir des évolutions sur le terrain, cet accord cadre, c'est un outil à la disposition de Netanyahou pour tenter de sauver les apparences face à l'Iran. Avec cet accord, nous disons à l'Iran, vous n'avez aucun rôle à jouer au Liban, a-t-il insisté hier. L'Iran tente de nous contraindre par la force à nous retirer du sud du Liban. Cela ne vous regarde pas, faisant référence aux demandes répétées de l'Iran de mettre fin à l'agression israélienne.
2: Merci Alice Moreno depuis Jérusalem pour RFI. Le Hezbollah, lui, avait refusé de participer aux discussions et estime, par la voix de l'un de ses députés, Hassan Fadlallah, que le texte fait courir un risque de guerre civile au Liban. Des médias locaux libanais rapportent qu'après l'annonce de cet accord, des dizaines de partisans du Hezbollah ont manifesté leur colère dans la banlieue sud de Beyrouth, l'un des bastions du mouvement chiite pro-iranien. L'Iran, justement, où les gardiens de la révolution annoncent, eux, avoir frappé des positions militaires américaines dans le Golfe. Une réaction à d'autres frappes américaines, cette fois, qui ont visé quelques heures plus tôt des lieux de stockage de missiles et de drones, ainsi que des sites radars côtiers en Iran. Là encore, c'est une représaille, selon Washington, après l'attaque la veille contre un navire commercial près du détroit d'Ormuz. Après ces frappes américaines, le ministère iranien des Affaires étrangères dénonce une violation flagrante du protocole d'accord signé il y a quelques jours entre les deux pays. Pour suivre la situation minute par minute, vous retrouvez notre live sur RFI.fr. Il est 4h04 à Caracas. C'est la nuit au Venezuela, mais quand le jour reviendra, ce sont les mêmes scènes de désolation, de destruction, de montagnes de gravats, et puis ce sera aussi le même décompte, terrible, inarrêtable. On en est à 920 morts après le double séisme de mercredi. Mais l'ONU prévient, ça va très certainement être beaucoup plus, alors que 50 000 personnes manquent à l'appel, possiblement coincées sous les décombres des bâtiments, emportées par les secousses. Les secours s'activent, épaulés par des équipes internationales, américaines notamment, les États-Unis qui soutiennent les recherches, mais qui continuent d'étrangler le pays à coups de sanctions internationales. Il faut les lever, ces sanctions, pour reconstruire, c'est ce que nous dit Felipe Caposolo. Pour le président du patronat vénézuélien, c'est mérité, car il y a bien eu un changement de régime depuis l'enlèvement du chef de l'État Nicolas Maduro par Washington en janvier dernier. On l'écoute.
4: À l'heure où l'on se parle, les États-Unis contrôlent le pays. Le président qui était au pouvoir quand les sanctions ont été mises en place n'est plus là. Donc quel est l'objectif des sanctions? Au nom du patronat vénézuélien, j'affirme qu'il n'y a aucune raison de les maintenir. Le Venezuela vend tout son pétrole aux États-Unis, donc je pose cette question au monde et aux États-Unis. Pourquoi garder les sanctions? Il faut les lever maintenant, cette période est révolue. Nous sommes déjà sanctionnés par ce tremblement de terre qu'on vient de vivre, en plus de toutes les difficultés économiques que l'on traversait déjà, donc il est temps de passer à une phase de coopération plutôt que de sanctions.
2: Des propos recueillis par Justine Fontaine. Une décision unilatérale, hostile et sans fondement et qui illustre la radicalisation des autorités burkinabées. Voilà la réaction de Paris. Après cette annonce du régime militaire au Burkina Faso hier, il rompt ses liens diplomatiques avec la France, accusée d'activisme incessant. À Madagascar célébrait hier le 66e anniversaire de son indépendance, le premier sous la présidence du colonel Ranjaniering, qui a pris la parole dans la soirée à la télévision. Pour lui, le pays n'est pas réellement indépendant politiquement et économiquement et il a énuméré plusieurs chantiers sur lesquels travailler, notamment la souveraineté alimentaire, l'énergie ou encore la production de médicaments. La Chine, elle, veut renforcer sa présence en Afrique depuis l'espace. Son opérateur de satellite SpaceSail accélère son déploiement sur le continent. Objectif concurrencer Starlink, le réseau d'internet satellitaire d'Elon Musk. Une bataille technologique, oui, mais aussi géopolitique. Explication depuis Pékin de Cléa Broderst.
5: Starlink règne aujourd'hui presque sans partage sur l'internet par satellite en Afrique, avec des services déjà disponibles dans plusieurs dizaines de pays du continent. Mais un concurrent chinois tente désormais de se faire une place, SpaceSail. Soutenue par le gouvernement chinois, l'entreprise multiplie les démarches sur le continent. Elle a déjà déposé plusieurs marques en Afrique du Sud et cible des pays où Starlink a suscité des critiques, notamment après plusieurs hausses de prix. L'enjeu est considérable. Dans de nombreux pays africains, les réseaux terrestres restent insuffisants pour connecter les zones rurales. L'internet satellitaire apparaît donc comme une solution clé pour réduire la fracture numérique. Avec près de 200 satellites déjà en orbite, SpaceSail prévoit de lancer ses premières offres grand public avant la fin de l'année. Son objectif est ambitieux, déployer jusqu'à 15 000 satellites d'ici 2030. Au-delà de la concurrence commerciale, cette offensive illustre aussi la montée en puissance de la Chine dans les infrastructures numériques africaines. Après les routes, les ports ou encore les réseaux télécoms, Pékin veut désormais compter parmi les acteurs majeurs de la connectivité spatiale du continent. Cléa Broderst, Pékin, RFI.
2: Encore pas mal de rouge sur la carte de France ce matin. 37 départements sont toujours en vigilance maximale canicule, même si c'est moins qu'avant et que Météo France croit savoir qu'il n'y en aura plus en rouge dès demain soir. En tout cas, pour l'heure, les températures sont encore très haute, ça fait une semaine que ça dure et ça a notamment entraîné une augmentation de 80% des appels dans les SAMU parisiens, selon des chiffres publiés ce matin sur le site de l'APHP, hôpitaux publics parisiens. La France toujours et la Nouvelle-Calédonie qui votera demain après plusieurs reports. Les élections provinciales vont avoir lieu dans ce territoire français du Pacifique. Un scrutin décisif, 2 ans après avoir été secoué par de violentes émeutes. D'ailleurs, la colère sociale reste vive sur place et les enjeux économiques sont au cœur des débats, Anne Verdaguer.
6: L'incertitude politique et les tensions sociales ont pesé sur la situation économique de l'archipel depuis les émeutes de 2024. La consommation est en recul, tandis que l'économie calédonienne reste au point mort. Et cela malgré l'annonce du plan de relance de l'État de 2 milliards d'euros sur 5 ans. Le PIB a fondu de 15% en 2 ans. D'après une enquête récente menée par les organisations patronales calédoniennes, près d'une entreprise sur 2 dispose de moins de 3 mois de visibilité et de trésorerie. 9 entreprises sur 10 considèrent qu'aucune relance durable n'est possible sans cadre institutionnel stabilisé. Le nickel, pilier historique de l'économie calédonienne, symbolise à lui seul le décrochage du territoire avec un secteur industriel en souffrance. Là aussi, un plan stratégique a été proposé par l'État. La crise économique a aussi des conséquences majeures sur le chômage. Au total, près de 13 000 emplois ont été détruits depuis 2024. Enfin, le territoire doit faire face à un endettement public record et des départs d'habitants comme la Nouvelle-Calédonie n'en a pas connu depuis la Seconde Guerre mondiale.
2: Un mot de football avant de se quitter. Le Sénégal sera bien en 16e de finale de la Coupe du Monde masculine. C'est officiel. Les Lions de la Teranga font partie des meilleurs 3e à l'issue de la phase de groupe après leur succès écrasant contre l'Irak hier soir 5-0. Les Cap-Verdiens, eux, finissent 2e de leur poule après leur match nul 0-0 contre l'Arabie Saoudite. Dans le même groupe, l'Uruguay est éliminé après sa défaite 1-0 contre l'Espagne qui, elle, va bien poursuivre la compétition. 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Il est 10h10 à Paris, 2h de moins en temps universel.
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0: Bienvenue dans cette émission 100% consacrée à Paul Carrack et au groupe Mike and the Mechanics. Paul Carrack est né le 22 avril 1951 à Sheffield en Angleterre. Il est l'une des voix les plus reconnaissables de la pop et du rock britannique. Surnommé l'homme à la voix d'or, il s'est imposé au fil des décennies comme un chanteur, auteur, compositeur, claviériste et interprète d'exception.

Passionné de musique dès son plus jeune âge, il débute sa carrière dans plusieurs groupes locaux du Yorkshire avant de rejoindre au début des années 70 le groupe Ace. C'est avec cette formation qu'il connaît son plus grand succès international grâce au titre How Long en 1974, dont il est à la fois le compositeur et l'interprète.

La ballade How Long est souvent interprétée à tort comme une chanson sur l'infidélité amoureuse. En réalité, elle évoque la déception ressentie après avoir découvert qu'un membre du groupe collaborait avec une autre formation. Le morceau séduit par son groove raffiné, son piano élégant et sa mélodie immédiatement mémorisable. Il devient rapidement un classique des radios américaines et demeure aujourd'hui la chanson la plus connue d'Ace.

Après la séparation du groupe Ace en 1977, Paul Carrack devient l'un des musiciens les plus sollicités de la scène britannique. Il collabore avec de nombreux artistes prestigieux et rejoint notamment le groupe Squeeze, avec lequel il chante le célèbre titre « Tempted » en 1981.

Au cours des années 80, il travaille également avec Elton John, Eric Clapton, Roger Waters et Ringo Starr. En 1985, sa carrière prend une nouvelle dimension lorsqu'il rejoint Mike and the Mechanics. Grâce à sa voix chaleureuse et soul, il devient rapidement l'un des piliers du groupe et participe à plusieurs succès internationaux comme Silent Running, The Living Years, Over My Shoulder et Another Cup of Coffee. Le groupe Mike and the Mechanics est donc fondé en 1985 par Mike Rutherford, guitariste et bassiste du groupe Genesis. Le projet naît du désir de Rutherford d'enregistrer des chansons plus accessibles et plus orientées vers la pop que celles proposées au sein de Genesis.

La formation originale comprend alors Mike Rutherford à la guitare et à la basse, Paul Carrack au chant et au clavier, Paul Young au chant, Adrian Lee au clavier et Peter Vanhook à la batterie. L'originalité du groupe repose sur la présence de deux chanteurs principaux. Paul Carrack apporte une voix soul, douce et émotionnelle. Paul Young apporte une voix plus rock et plus rugueuse. Le premier album, nommé Mike and the Mechanics en 1985, rencontre immédiatement le succès grâce aux titres Silent Running et All I Need is a Miracle. Le premier titre issu de cet album est Silent Running, sorti en mars 1985. Il est interprété par Paul Carrack. Cette chanson est inspirée de l'univers de la science-fiction et décrit un monde marqué par la surveillance et l'oppression. La voix de Paul Carrack apporte une émotion particulière à ce morceau, dominé par les synthétiseurs typiques des années 80. Ce titre constitue l'un des plus grands succès du groupe.

En 1986, sort le titre All I Need Is A Miracle, chanté par Paul Young. Cette chanson raconte l'histoire d'un homme qui tente de reconquérir la femme qu'il aime. Son énergie, son refrain particulièrement accrocheur et sa production très radio-friendly en font un immense succès international. Elle demeure l'une des signatures du groupe.

Le sommet de leur carrière est atteint avec The Living Years, qui devient un numéro 1 international et l'un des titres les plus emblématiques de la fin des années 80. Sorti en 1988 et extrait de l'album du même nom, la ballade The Living Years évoque les relations difficiles entre un père et son fils, les regrets, les paroles jamais prononcées et l'importance du dialogue avant qu'il ne soit trop tard. L'émotion portée par la voix de Paul Carrack et la puissance universelle du texte explique son succès mondial. Le titre est devenu l'un des plus grands classiques de la pop britannique.

En 1991, sort l'album Word of Mouth, dont le titre du même nom est chanté par Paul Young. Cette composition adopte une orientation plus rock que les précédents succès du groupe. Le texte traite de la circulation des informations, des rumeurs et de la réputation dans une société où le bouche-à-oreille conserve une influence considérable.

1995 voit la sortie de l'album Beggar on a Beach of Gold, dont le titre Another Cup of Coffee sera souvent considéré comme l'une des plus belles performances vocales de sa carrière avec Mike and the Mechanics. 1995 voit la sortie de l'album Beggar on a Beach of Gold, dont le titre Another Cup of Coffee sera souvent considéré comme l'une des plus belles performances vocales de sa carrière avec Mike and the Mechanics. En effet, Paul Carrack l'interprétera avec une grande

Vient ensuite le titre très connu « Over My Shoulder », toujours issu de l'album « Beggar on a Beach of Gold ». Cette chanson nostalgique évoque le souvenir d'un amour perdu et le regard porté sur le passé. Portée par une mélodie acoustique lumineuse et un refrain particulièrement efficace, elle devient l'un des plus grands succès européens du groupe et reste aujourd'hui très populaire en France.

En 1999 sort l'album M6 et le premier extrait, Whenever I Stop. Ce morceau chanté par Paul Carrack aborde les difficultés à oublier une relation et l'impossibilité de tourner complètement la page. Sa mélodie élégante et son interprétation chaleureuse rappellent les grandes réussites du groupe dans les années 90.

Second extrait de l'album M6, le titre Now That You're Gone, sortira en mai 1999. Cette chanson marque l'évolution sonore du groupe vers une production plus moderne. Paul Carrack y exprime avec beaucoup d'émotion la douleur provoquée par une séparation et le vide laissé par l'absence de l'être aimé.

Après le décès de Paul Young en juillet 2000, Mike Rutherford et Paul Carrack poursuivent l'aventure jusque 2004, avant une période d'interruption. Le groupe renaîtra ensuite avec une nouvelle formation à partir de 2010. Ainsi s'achève cette émission consacrée à Paul Carrack et Mike and the Mechanics.

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1: Focus sur le groupe Cardigans. Les Cardigans ont vu le jour à Jönköping en Suède en 1992. Le groupe est composé de Nina Persson au chant, Peter Svensson à la guitare, Magnus Sveinsson à la basse, Bengt Lagerbäck à la batterie et Lars Olof Johansson au clavier. Leur style musical, unique, oscillant entre la pop, le rock et les éléments de jazz, les a distingués dans la scène musicale alternative. Les débuts des Cardigans ont été marqués par leur premier album, Hammerdale, en 1994, qui a attiré l'attention grâce à son charme mélodique et à la voix captivante de Nina Persson. C'est cependant, avec l'album suivant Life, en 1995, que le groupe a véritablement conquis le public mondial. Des singles, tels que Carnival et Loveful, ont propulsé les Cardigans au sommet des charts internationaux. Au fil des années, le groupe a continué à évoluer, explorant diverses sonorités tout en maintenant une signature musicale reconnaissable. Des albums tels que First Band on the Moon en 1996 et Gran Turismo en 1998 ont consolidé leur réputation en tant qu'artistes polyvalents et innovants. Leur premier titre à succès se nomme Loveful, qui est devenu un hit incontournable dans toute rétrospective sur les Cardigans. Issu de l'album First Bomb on the Moon, Loveful a conquis le cœur du public avec son refrain accrocheur et les performances vocales envoûtantes de Nina Persson. La reprise du titre, dans le film Roméo et Juliette, de Baz Luhrmann, contribuera à entériner leur popularité.

Tiré de l'album Gran Turismo, le titre My Favorite Game a propulsé les Cardigans vers de nouveaux sommets. La chanson est caractérisée par son énergie brute, ses riffs de guitare percutants et les paroles captivantes de Nina Persson.

Le single Erase and Rewind est devenu un succès mondial et a contribué à établir les Cardigans comme l'un des groupes les plus influents de la scène pop-rock. Erase and Rewind mêle habilement des éléments électroniques à leur son traditionnel, offrant une expérience musicale unique.

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2: Sophie Pouzrat.
1: À la une de ce journal, Téhéran dénonce une violation flagrante de l'accord avec Washington après des nouvelles frappes américaines cette nuit, ce qui pourrait remettre en question les espoirs de paix au Moyen-Orient. Espoir aussi maintenu par l'accord cadre entre Israël et le Liban. On fera le point sur ces conditions. La situation d'urgence déclarée en Crimée, décision des autorités russes après une importante attaque de drones ukrainiennes, ce qui est un signe de faiblesse de la part de Moscou, vous l'entendrez. À la une également, l'inquiétude en Allemagne quant au sort de 4 usines du groupe Volkswagen, alors que des informations circulent sur un possible plan de fermeture. Et c'est symptomatique de la situation des constructeurs automobiles germaniques. Et puis une entrée royale en 16e de finale pour la France après une victoire 4-1 face à la Norvège. Les Bleus sont en tête de leur groupe au Mondial de foot. Une violation flagrante de l'accord irano-américain, en tout cas c'est ce que dénonce Téhéran après des frappes américaines cette nuit sur des lieux de stockage de missiles et de drones suite à l'attaque d'un porte-conteneur qui transitait par le détroit d'Ormuz. En représailles, l'Iran a de son côté frappé des positions américaines dans la région du Golfe, ce qui fait craindre pour l'avenir du protocole d'accord entre les deux parties. Les États-Unis, Israël et le Liban ont eux aussi trouvé un accord cadre. Objectif affiché, viser une paix durable en commençant par le retrait de l'armée israélienne du sud du Liban pour confier à terme la sécurité à l'armée libanaise. Voilà ce qui est annoncé sur le papier. Alice Moreno, est-ce qu'Israël est prêt à retirer ses soldats déployés sur le sol libanais ?
3: Eh bien, si cela devait se concrétiser sur le terrain, il faut d'ores et déjà anticiper un processus très long et fragile. Très vite après la signature de l'accord hier soir, le premier ministre israélien Benjamin Netanyahou a insisté sur le fait que ses troupes resteront sur place dans une vaste majorité du territoire qu'elles occupent. Il a toutefois mentionné deux zones pilotes sur lesquelles Liban et Israël sont tombés d'accord. Si et seulement si les infrastructures du Hezbollah sont réduites à néant dans ces zones, assure-t-il, alors Israël songera à laisser la main à l'armée libanaise. On est donc très loin d'un projet de retrait immédiat dans un contexte où le récent cessez-le-feu avec le Hezbollah a été violé quasi quotidiennement. Par ailleurs, le texte de l'accord stipule bien que les deux parties ont, je cite, le droit de se défendre. Avant de voir des évolutions sur le terrain, cet accord cadre, c'est un outil à la disposition de Netanyahou pour tenter de sauver les apparences face à l'Iran. Avec cet accord, nous disons à l'Iran, vous n'avez aucun rôle à jouer au Liban, a-t-il insisté hier. L'Iran tente de nous contraindre par la force à nous retirer du sud du Liban. Cela ne vous regarde pas, faisant référence aux demandes répétées de l'Iran de mettre fin à l'agression israélienne.
1: Les précisions d'Alice Moreno. RFI, 6h passées de 3 minutes à Caracas, où les Vénézuéliens commencent à se réveiller dans le même décor de catastrophe que depuis plusieurs jours. Des décombres de bâtiments effondrés où les secours essaient toujours de retrouver des survivants du double séisme qui a frappé le nord du pays. Des tremblements de terre très meurtriers qui ont fait au moins 920 morts selon un dernier bilan. Bilan provisoire qui devrait s'alourdir considérablement selon l'ONU, car près de 50 000 personnes sont portées disparues pour l'instant. La Crimée, annexée par la Russie, est placée en situation d'urgence. C'est ce qu'ont annoncé des responsables russes locaux. La région ukrainienne occupée par les forces russes subit de graves crises de carburant et d'électricité avec les frappes intensives ukrainiennes sur les installations énergétiques de ces dernières semaines. La vie de la population va encore se compliquer, mais c'est aussi un aveu de faiblesse des autorités russes et une mauvaise nouvelle pour le Kremlin, comme l'explique Cyril Brett, expert à l'Institut Montaigne.
4: C'est un aveu de faiblesse de la part des autorités locales. Ça place les autorités locales sous l'œil direct de Moscou, qui va vouloir évidemment reprendre très rapidement la situation en main. Plus largement, la Crimée, c'est le laboratoire de la capacité de la présidence Poutine à élever le niveau technologique de ses défenses antiaériennes. Si la protection antiaérienne de la Crimée n'est pas rétablie, disons dans les semaines ou dans les mois qui viennent, et que la situation d'urgence se prolonge en raison des attaques de drones, alors là, ce sera un aveu de faiblesse structurelle. Ça veut donc dire que les grandes capitales, Saint-Pétersbourg et Moscou, ne bénéficieront pas de nouveaux systèmes de protection antiaérienne. Donc, ce qui se passe en Crimée préfigure, en fait, et les vulnérabilités et la capacité de réaction du gouvernement russe.
1: Des propos recueillis par Julien Chavanne. On entrevoit la fin de la vague de chaleur historique qui a fait suffoquer la France. Cette semaine, le nombre de départements en vigilance rouge canicule baisse. Il passe de 50 à 37 et l'alerte rouge devrait être levée complètement d'ici dimanche soir. Mais les conséquences de cette canicule inédite, où le pays a enregistré les journées et les nuits les plus chaudes de son histoire, vont continuer de se faire sentir entre annulation d'événements culturels et sportifs, mortalité en hausse et hôpitaux au bord de la rupture. Cette semaine, par exemple, les SAMU parisiens ont enregistré 80% d'appels en plus. La France et une partie de l'Europe donc continuent de subir la chaleur. 193 millions de personnes vont connaître des températures à au moins 35 degrés ce samedi. Un chiffre en hausse et plusieurs pays comme la Suisse, le Royaume-Uni ou encore l'Allemagne ont battu des records de chaleur. L'Allemagne, où les salariés du constructeur automobile Volkswagen craignent pour leur emploi. Selon les informations du magazine Manager Magazine, les plans du directeur du groupe impliqueraient 100 000 suppressions d'emplois dans le monde, sur 650 000 au total, et aussi la fermeture de 4 usines. En Allemagne, ces informations n'ont pas été confirmées par le groupe, mais elles suscitent de nombreuses réactions négatives dans les régions concernées et parmi les représentants des salariés. Et elles viennent, en tout cas, confirmer un peu plus les importantes difficultés des constructeurs automobiles germaniques. Correspondance de Pascal Thibault.
5: La fermeture de l'usine serait une catastrophe pour notre ville. Dans les années 60, il n'y avait que des choux ici. Volkswagen nous a apporté la prospérité. Le maire de Emden, près de la frontière avec les Pays-Bas, est sous le choc. Ça n'est pas la première fois qu'une fermeture de l'usine Volkswagen, 8000 salariés sur 50 000 habitants, est évoquée. La commune espérait qu'une telle hypothèse n'était plus d'actualité. Les informations de presse évoquent 4 sites qui pourraient fermer en Allemagne, du jamais vu. Et 100 000 suppressions d'emplois au total dans le monde, au lieu des 50 000 déjà prévues, seraient à l'ordre du jour. Comme à Emden, les réactions ailleurs sont très négatives. Le comité d'entreprise de Volkswagen et le syndicat IG Metall annoncent qu'ils feront tout pour empêcher de tels projets. Le patron de la Basse-Saxe, où se trouve le siège du constructeur automobile, monte également sur les barricades. Le social-démocrate Olaf Lies affirme que sa région n'acceptera aucune fermeture d'usine. La Basse-Saxe détient 20% du capital de l'entreprise et est représentée au conseil de surveillance comme les représentants des salariés. Cette instance doit se réunir le 9 juillet. Certains estiment que la direction évoquerait des mesures radicales pour satisfaire les actions privé, tout en sachant que ces mesures ont peu de chances de se traduire dans les faits en raison de résistances trop importantes. Pascal Thibault, Berlin RFI.
1: En Indonésie, à présent, des dizaines d'arrestations en marge d'une manifestation contre le pouvoir présidentiel. Une centaine de manifestants s'est rassemblée pour protester contre la hausse des prix des carburants, notamment. 24 d'entre eux ont été arrêtés par la police, selon une ONG de défense des droits humains. Une manifestation qui avait lieu alors que les critiques se multiplient contre la politique du président au pouvoir après la hausse de 30% des prix du carburant, ce qui avait déclenché plusieurs rassemblements à travers le pays. Un tour à la Coupe du Monde de football, mission accomplie pour l'équipe de France. Les Bleus terminent leur phase de groupe avec le plein de points et de confiance grâce à une troisième victoire. Facile, 4 buts à 1 à Boston face à une équipe de Norvège très remaniée dans ce qui devait être un choc entre les deux premiers de la poule. Thomas de Saint-Léger.
6: La finale du groupe a fait pchit sans Haaland, Odegaard, Sorloth, ses meilleurs joueurs laissés au frigo. La Norvège partait battue, un cadeau bien emballé par des Français sérieux et même mieux, enthousiasmants. Le défenseur Maxence Lacroix.
7: C'était important de marquer aussi un gros coup aujourd'hui et c'est ce qu'on a fait. Job done.
6: Job done, du travail bien fait, de l'orfèvrerie même quand il faut parler d'Ousmane Dembélé, 3 bijoux en 30 minutes, le ballon d'or, grand bonhomme d'un match qui aura aussi vu Mike Maignan stopper un pénalty et les critiques le visant. Maxence Lacroix.
7: Je suis très content pour lui, pourquoi ? Parce que c'est un grand bosseur, c'est aussi un exemple pour nous joueurs. Aujourd'hui, avec ce pénalty, ça change aussi le match. C'est toujours agréable d'avoir un gardien comme ça derrière soi.
6: Au rayon satisfaction également, le match très complet du capitaine Kylian Mbappé, double passeur décisif, hyper impliqué. Et le premier but de Désiré Doué, servi par son concurrent Bradley Barcola. Sur la route d'une troisième étoile, les feux sont au vert pour les Bleus et leurs supporters.
8: On veut la troisième, ça va arriver, on va la remporter à la maison. J'ai trop hâte. Allez les Bleus!
9: La seule équipe qui peut battre les Français, c'est la deuxième équipe des Français.
10: Elle est là, elle est presque là. On la sent.
6: Il reste donc 5 matchs à gagner face à des équipes qui montreront à coup sûr, cette fois, leur vraie version. Thomas de Saint-Léger, Boston RFI.
1: Et en 16e de finale, les Bleus affronteront donc la Suède. Ce sera mardi soir à New York, 21h, temps universel. En attendant, au programme de ce samedi, le Panama affronte l'Angleterre et la Croatie rencontrera le Ghana. Un match à suivre sur nos antennes africaines à partir de 20h50 en temps universel. C'est la fin de cette édition. 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
1: Focus sur Johnny Hates Jazz. Le groupe Johnny Hates Jazz s'est formé en 1986 en Angleterre. Il est composé du trio Clark Thatcher au chant, au clavier et à la guitare, de Clavin Hayes au clavier et à la batterie, et de l'américain Mike Nocito à la basse. Le nom du groupe proviendrait du beau-frère de Clark Thatcher, Johnny, qui détestait le jazz. En avril 1986, ils sortent leur premier single, nommé Me and My Foolish Heart, qui ne rencontrera pas de succès. Mais en mars 1987, sort le titre Shattered Dreams, qui deviendra très populaire et les fera connaître dans de nombreux pays européens, jusqu'au Japon et en Australie. C'est le chanteur Clark Thatcher qui composa le titre et la musique.

Le single suivant, I Don't Wanna Be a Hero, confirmera le succès du groupe. La chanteuse Kim Wilde fera même partie des chœurs. L'album Turn Back the Clock, dont est extrait le titre, obtiendra un double disque de platine.

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1: La chanteuse franco-allemande Sandra sortira le titre Innocent Love en 1986, produit par son futur mari, Michael Cretu et Armand Volker. Le single fera partie du deuxième album de la chanteuse nommé Mirrors. Tout de suite, la version étendue, Maxi 45 Tours du titre.

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1: Focus sur Peter Gabriel. Peter Gabriel est un auteur, compositeur, interprète et producteur de disques britanniques. Il est né en février 1950 à Chobham dans le Surrey en Angleterre et est passionné de batterie. Il a commencé sa carrière comme chanteur du groupe Genesis, groupe qu'il quitte en 1975, remplacé par Phil Collins. C'est alors qu'il entame une carrière solo, il est impliqué dans de nombreuses associations humanitaires. En 1977, le titre Salisbury Hill atteint la 13e place du top 40 anglais et raconte une expérience solitaire au sommet de la colline de Salisbury Hill dans le Somerset en Angleterre. Ce titre sera notamment repris par la suite par les groupes Saga en 1991 et Erasure en 2003.

En avril 1986 sort le titre Sledgehammer, qui sera de suite numéro 1 au Canada. Il fera partie de l'album nommé So. Le clip marquera avec un tournage en stop motion, image par image, il fourmille d'idées visuelles et de sens cachés.

En septembre de la même année 1986, sort le titre In Your Eyes, toujours extrait de l'album So. Il sortira pour la bande originale du film Un monde pour nous en 1989. In Your Eyes sera certifié disque d'or en 2005 par la RIAA, Record Industry Association of America.

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1: Yes, hello Melo Lucha, welcome à tous. On est reparti pour bien cette belle et grande aventure dance classique dans votre radio, naturellement 120 minutes à travers bien, le son des années 60, 70, 80 et 90. Hein, comme chaque semaine, on vous fait revivre 40 ans de tubes en 120 minutes. Et là, encore une fois, bien aujourd'hui, je peux vous dire que la playlist est absolument royale avec tout ce que vous nous avez demandé sur l'adresse mail danceclassique@outlook.fr. Et sur la page officielle de Facebook, DJ Rams Dance Classic, où encore une fois, eh bien, vous avez joué le jeu en très grande masse, encore une fois. Merci à vous toutes et à vous tous. Dans moins de 45 minutes, Marc Tosca arrive pour la génération Top 50 avec une nouvelle aventure. Ça, ce n'est absolument pas du tout à louper. Et naturellement, eh bien, tout au long de cette émission, on va découvrir de jolies pépites en maxi vinyle collector. Et d'ailleurs, eh bien, on va commencer tout de suite aujourd'hui ce Dance Classic avec le premier maxi vinyle collector. J'appuie sur le bouton et ça commence comme ça. Chaka Khan, I'm Every Woman, 1989. La version remix, donc ressortie en 1989. Hein. Avec naturellement cette édition de l'album Remix Project. Absolument royal. C'est Dance Classic que vous écoutez. Bienvenue, c'est DJ Roms. Et c'est comme ça que l'on commence aujourd'hui cette aventure à travers le son des souvenirs. Il y aura également du Maintain Work. Michel Berger, Peter Gabriel et Michael Jackson pour Human Nature dans les 20 prochaines minutes

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Avec chanteur de Genesis, hein, c'était Peter Gabriel avec Biko, hein, 1987 aujourd'hui dans ce Dance Classique et en version live, qu'est-ce qu'on adore ça. Et pour la suite, le son des années 90 arrive, 1994 pour être plus précis, avec les Cranberries, Zombie. Il y aura également Tyler Dane qui arrive dans un instant avec cette belle reprise de Barry White sortie en 1993, Spania, Soul to Soul, Back to Life. Et Sheila and the B-Devotion pour Spacer 1979. Quel joli programme encore une fois. C'est normal, vous êtes en plein cœur des souvenirs. Hein. C'est Dance Classic que vous écoutez avec DJ Rams. Bienvenue, chat.

0: Génération Disco, à l'instant de Dance Classique, un Shella on the Beat Devotion, Spacer, 1979. Et avec beaucoup, mais alors vraiment beaucoup de retard, on retrouve tout de suite Marc Tosca pour une nouvelle aventure de la Génération Top 50. Marc, c'est à toi.
1: Au quatrième top. 1, 2,
2: 3. Marc Tosca.
3: Bonjour, je suis le Vengeur Masqué.
4: Parce qu'on a trop dit et répété que les années top sont celles de la variétoche mollassonne et qui fait des bulles, je dédie ce top des tubes au riff furieusement 80s.
5: Donne pas de leçons de guitare gratuite aujourd'hui.
4: On ne peut nier que The Cult et son guitariste Billy Duffy ont laissé une trace fossile comme celle des dinosaures ou autres. The Cult marque 1985 avec l'intro de She Sells Sanctuary.

0: grimpé jusqu'à la 22e place en 1986, Rough Boy de ZZ Top. Le carton de ce morceau qualifié de power ballad ou slow atomique doit beaucoup au doigt de fée de Billy Gibbons, le plus barbu des guitaristes, qui se permet d'aligner quand même deux solis. Oui, je rappelle, un solo, des solis.
1: Va falloir affûter ta technique si tu veux déchiqueter les solos avec des pointures.
0: Pour les virtuoses, je vous ai ressorti de ma collecte de riffs l'intro de Sweet Child of Mine, qui reste à ce jour le seul numéro 1 de Guns N' Roses. On raconte qu'en studio, Slash s'échauffait les doigts en jouant ces quelques notes. Les autres suivirent et le chanteur, inspiré par sa petite amie de l'époque, pondit le texte en quelques minutes. C'était en 87, bien avant que le groupe n'explose, victime des égos de chacun, à force de jouer à celui qui pissera le plus loin.

87, c'est aussi et surtout l'année de sortie de l'album rock qui va marquer l'histoire des années 80, Joshua Tree de U2. Where the Streets Have No Name est le troisième extrait de ce monument et aussi une chanson qui a failli finir à la poubelle avant même d'être terminée. On ne compte plus le nombre de démos, d'heures d'enregistrement passées à trouver cette version définitive dont les six notes d'intro jouées par The Edge ont définitivement pâti la légende.

0: Cet extrait de l'album Joshua Tree de U2, classé numéro 1 des ventes en 1987.
1: Et merci Marc pour cette aventure de cette génération top 50. On te donne naturellement rendez-vous la semaine prochaine avec ce coup-ci un petit peu plus d'avance, hein, on espère. Voilà, voilà, bah, Dance Classic, c'est comme ça, hein, c'est les imprévus du moment, hein, comment ça s'appelle. On va finir bien tranquillement cette première partie avec donc ça. Je vous donne tout de suite le programme, la ligne directive de la deuxième partie qui va arriver dans un instant. Ça sera Propaganda avec The Duel en 1985. Il y aura Lakeside avec un Fantastic Voyage en 1980. Rick Astley, Sleeping Away en 87. Marc Lavoine pour le Parking des Anges en 85. Et on commencera dans un instant avec Roxy Music et un titre sorti de l'année 1975, Love is a Drug. C'est encore du collector aujourd'hui dans ce Dance Classic. Bienvenue à vous toutes et à vous tous. Si vous venez nous rejoindre, c'est la génération souvenir by DJ Roms.
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1985, c'était naturellement Marc Lavoine avec Sur le parking des anges. 1985, on y est, on y reste avec ce prochain vinyle maxi collector que l'on vous a ressorti encore une fois de la collection Dance Classica. Becky Bell, vous vous rappelez de Let Me Know? 1985, elle nous sortait Touche pas à mon toutou, la version française de My Toutou de Denis Lassalle. Et lorsque j'ai retourné le maxi 45 tours de cette version de Touche pas à mon toutou, j'ai découvert ça. Do me right. Oh que c'est bon ça. Dance Classic les collectors. Une face B de maxi 45 tours, comme on aime ça. Becky Bell, 1985, bienvenue chat.

Une petite dose de fraîcheur avec ce son de Kiwi, Entaïssa, Xiaomi Love, 1988 aujourd'hui dans ce Dance Classique. Juste auparavant dans la même année, c'était France Gall avec Ella, Ella et le sublissime Face B de Becky Bell, Do Me Right. Donc si vous cherchez ce titre, hein, sachez qu'il s'agit de la Face B de mon Toutouche de Becky Bell, sorti donc en 1985. On a découvert ça vraiment par pur hasard et c'est un vrai météorite. On parle d'autres météorites qui arrivent dans un instant de Dance Classique. C'est Pet Shop Boys avec Suburbia. Il y aura Lenny Kravitz, Kid Creole and the Coconuts pour Andy Cott. Et là, ce sublissime morceau de Supertramp. Don't Leave Me Now, 1983.

1985, c'était Kid Creole and the Coconut, Andy Cotta. Et bien voilà mes petits loups, ça y est, c'est terminé pour aujourd'hui. Dance Classic va déjà refermer les portes avec, pour finir aujourd'hui, le dernier maxi vinyle collector de la semaine. Mais là, Looking Out du son disco High Energy, aujourd'hui dans Dance Classic pour finir. Voilà, il ne me reste plus qu'à vous souhaiter une très belle semaine. On se donne rendez-vous la semaine prochaine pour une nouvelle aventure Dance Classic. D'ici là, n'oubliez pas l'adresse mail danceclassic@outlook.fr et la page officielle de Facebook.

Propre Time numéro 439, c'est la 10e saison, et une 10e saison qui se termine précisément aujourd'hui. Retour, je peux déjà vous le dire, le 7 septembre. Voilà, en attendant, on déguste ce dernier Pop Rock Time qui s'ouvre avec Robert et Rije. Robert, auteur, compositeur, interprète japonais âgé de 20 ans, qu'on a déjà eu l'occasion d'écouter ici, qu'on a pu découvrir dans Pop Rock Time, accompagné de Rije. C'est une jeune chanteuse, auteur, compositrice et guitariste japonaise. Elle est originaire, elle, de Niseko sur l'île d'Hokkaido, âgée de 20 ans. Rije et Robert, on écoutait ici After Test, c'est un single qui vient tout juste de sortir. Pop Rock Time numéro 439, avec les Stereophonics, on écoutera Dakota, on retournera un peu plus de 20 ans en arrière, en 2005, un extrait de leur 5e album. Stereophonics, un groupe de rock britannique originaire de Quaman au Pays de Galles, formé en 92, mené par Kelly Jones, et composé de Richard Jones, Adam Zindani et Jamie Morrison. On écoutera tout à l'heure Dakota. Je vois venir également Amy Lee, connue professionnellement sous le nom de Amy, une musicienne pop alternative américaine basée à Los Angeles. Elle a 26 ans, elle nous livre le single Noah, c'est une nouveauté Pop Rock Time. On ira aussi dans l'univers cinéma de Baz Luhrmann avec Roméo plus Juliette, avec Claire Danes, Leonardo DiCaprio, et dans la BO cette chanson Loveful, un extrait aussi du 3e album d'ailleurs du groupe Les Cardigans, l'album First Band on the Moon, un album publié en septembre 1996. Les Cardigans, groupe suédois qui s'est créé en 1992. Et puis Blink 182 avec Don't Tell Me It's Over. Attention, c'est nouveau. C'est un extrait de leur album Take Off Your Pants and Jacket, version 25e anniversaire. Les Blink 182 qui célèbrent l'anniversaire de cet album avec une réédition sortie à l'origine en 2001. L'album revient donc avec une version enrichie réunissant les 13 titres originaux ainsi que 6 morceaux bonus longtemps réservés aux éditions physiques de l'époque. Blink 182, c'est un groupe américain pop punk originaire de Poway en Californie, formé en 1992. Sur cette réédition parmi les inédits, on retrouve ce titre Don't Tell Me It's Over.

C'est nouveau, Johnny Orlando, c'est John Vincent Orlando, plus connu sous le nom de scène de Johnny Orlando, acteur, chanteur canadien, originaire de Mississauga en Ontario, tout juste 23 ans. On écoutait ici Oh, un extrait de son nouvel album, c'est le troisième, Songs for Young Lovers. L'album est sorti le 12 juin dernier. On écoutera Alex Coles tout à l'heure, chanteur, compositeur canadien. Lui, il vient de Toronto, il évolue dans un style indie pop, alternative pop. 24 ans tout juste, il s'est fait remarquer grâce à des chansons, textes émotionnels et aux mélodies inspirées d'artistes comme Harry Styles, The 1975 ou encore 5 Seconds of Summer. Alex Coles, on l'écoutera tout à l'heure. Je vais venir également à Chervy, de son vrai nom Harvey Cantwell, originaire de Kent en Angleterre, chanteur britannique âgé de 27 ans. On écoutera Hesitate, c'est un nouveau single qui vient de sortir. Et puis quelqu'un qui, on vient de l'apprendre, Sony Pictures va lui consacrer un biopic. C'est une star de la musique country en Amérique du Nord. C'est Shania Twain, on va écouter un extrait de son troisième album, Come On Over, sorti en novembre 97. Hélène Regina Edwards, dite Shania Twain, chanteuse de country, de pop rock canadienne, elle est originaire de Windsor en Ontario. Shania Twain, on l'écoute ici, That Don't Impress Me Much.

C'est Malika Ayane, auteure, compositrice, interprète, actrice italienne. On écoutait Feeling Better. On était retourné jusqu'en 2008 avec ce titre. Un extrait de son premier album qui était sorti en septembre 2009. Tout à l'heure, Gypsy and the Cat avec Time to Wander. C'est un groupe indie dream pop formé par des anciens DJ de Melbourne, Xavier Bakash et Lionel Towers. Un duo qui s'est créé en 2008. Ils publient ce single Time to Wander en 2010, un extrait de leur premier album, l'album Gilgamesh. On écoutera Miko également, José Miguel Veloso, connu professionnellement sous le nom de Miko, auteur, compositeur, interprète et musicien canadien basé à Toronto, il a 23 ans. Miko, on écoutera Do It All Again, c'est un nouveau single qui vient d'être publié. Puis on va écouter Bo. Alors Bo, c'est un auteur, compositeur, interprète d'indie pop britannique, originaire de Londres, âgé de 27 ans. Il vient de publier ce single qui s'appelle You et c'est dans ce dernier numéro de la saison de Pop Rock Time.

extrait de son EP qui s'appelle Deep Water, qui a été publié il y a quelques semaines de cela, en avril dernier. On écoutait Jensen McRae. C'est une auteure, compositrice, interprète américaine. Elle est née en 97 à Santa Monica et on peut dire qu'elle s'est imposée depuis quelques années comme l'une des voix les plus fortes de la scène folk indie américaine. Elle mêle storytelling intime et conscience sociale. Elle s'était fait connaître en 2019 et puis là elle vient de publier ce nouveau titre, un extrait d'un EP, je vous le disais. Just Like You, Jensen McRae. À venir, Miles Smith, chanteur, compositeur et guitariste britannico-jamaïcain. Il est originaire de Luton au Royaume-Uni, il a 28 ans et on peut dire que pour l'instant, il a le vent en poupe. Tout ce qu'il publie se transforme en succès. Nouveau titre pour Miles Smith, on l'écoute dans un tout petit instant, ça s'appelle Heaven. Ça pourrait bien nous accompagner tout l'été. On ira retrouver aussi Emmett Jerome avec Natural Disaster. Emmett Jerome est un chanteur, guitariste et auteur-compositeur canadien. Il nous vient de Colombie-Britannique, du côté de Vancouver précisément. Il évolue dans un univers musical qui mêle country, blues et rock avec une forte influence des traditions folk nord-américaines. Emmett Jerome, Natural Disaster, c'est un nouveau single. On écoute ça dans quelques instants. Puis on va retrouver la bande de Louise Attaque, le groupe de Gaëtan Roussel avec Si l'on marchait jusqu'à demain. Un extrait de leur troisième album, A plus tard Crocodile, sorti en septembre 2005. Louise Attaque, un groupe de folk rock français formé à Paris autour de Gaëtan Roussel en 1994. Un groupe qui a explosé avec un premier album en 97 qui s'est vendu immédiatement à plus de 3 millions d'exemplaires. Ça avait été un succès instantané. Si l'on marchait jusqu'à demain, on les écoute en 2005, Louise Attaque. Je vous passe également Broken Vows. C'est un projet musical de metal post-hardcore alternatif apparu en 2026. Un extrait de leur premier album, Red Flag Season, qui vient tout juste de sortir. On écoute ici Everything You Said. Broken Vows, c'est dans Pop Rock Time. Pop Rock Time numéro 439. Cette 10e saison s'achève. J'ai apprécié de la passer avec vous. On se retrouve, non pas l'année prochaine, mais la saison prochaine, en septembre, ici même. Au revoir.

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1: On est dans le pays de la bouffe. En plus, on est vraiment le pays de la gastronomie. C'est pas ici qu'il va mourir des gens de faim.
0: C'est en 1985 que Coluche fonde l'association Les Restos du Cœur. Le but est de venir en aide aux personnes démunies en leur permettant un accès à des repas gratuits et des actions visant leur réinsertion.
2: Il fallait relancer l'idée de générosité parce que aujourd'hui il n'y a plus que des clochards à nourrir. Il y a des chômeurs, c'est des gens qui ont une famille, qui ont un foyer.
0: Bref, toute action contre la pauvreté. En 1985, 5000 bénévoles seront mobilisés dans plusieurs villes pour recueillir les dons d'associations et préparer des millions de repas. Jean-Jacques Goldman écrira et composera un titre à cette occasion, la chanson des restos, interprétée par une dizaine d'artistes en 1986. Le profit des ventes de 45 tours ira à l'association de Coluche.

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1: Focus sur Cérone. Marc Cérone est un musicien d'origine italienne, né en 1952 près de Paris. À 12 ans, il commencera à jouer de la batterie et à 14 ans, fondera son premier groupe et quittera l'école. Il dirigera ensuite une quarantaine de clubs et boîtes de nuit dans les années 70. Son premier titre, Love in Seminor, paraît en 1976, mais celui-ci dure plus de 6 minutes et ne sera pas diffusé en radio. Par contre, des exemplaires seront envoyés par erreur aux États-Unis et des DJ s'empareront du titre. Cérone finira par se faire engager par la maison de disques Atlantic Records, outre-Atlantique. En 1977, il sortira son troisième album, Supernature, et le titre du même nom qui lui amènera le succès. Il deviendra l'hymne du disco. 10 millions de disques seront ainsi vendus.

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1: La chanteuse franco-allemande Sandra sortira le titre Innocent Love en 1986, produit par son futur mari, Michael Cretu et Armand Volker. Le single fera partie du deuxième album de la chanteuse nommé Mirrors. Tout de suite, la version étendue, Maxi 45 Tours du titre.

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1: Focus sur John Lennon. John Winston Ono Lennon est né en octobre 1940 à Liverpool et mort assassiné en décembre 1980 à New York. Il est auteur, compositeur, multi-instrumentiste, écrivain et fondateur des Beatles. Il fut influencé lorsqu'il était jeune par des groupes de rock qui se produisaient à Liverpool. Avec Paul McCartney, ils composeront un nombre impressionnant de titres qui feront le succès des Beatles. Mais en 1970, des dissensions entre les musiciens apparaîtront et John Lennon poursuivra en solo, aidé et inspiré par son épouse Yoko Ono. C'est en 1971 qu'il sort son album à succès, Imagine, porté par le titre du même nom. La chanson est un hymne pacifiste et utopique dans laquelle il invite à imaginer un monde sans frontières, sans pays, sans religion, sans raison de tuer ou de mourir pour une cause, sans possession et au sein d'une grande fraternité humaine. C'est simplement ce que John croyait, que nous étions tous un pays, un monde, un peuple, déclara sa femme Yoko Ono.

Le titre Jealous Guy est la troisième piste de l'album Imagine. C'est une chanson qui avait été composée alors que John faisait encore partie des Beatles. Le titre fut écarté de leur registre, préférant le titre Mother Nature's Son que Paul McCartney avait écrit. John conserva la mélodie et la publia dans son album Imagine.

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1: RFI, bonjour, 16h en temps universel, bonsoir, 18h ici à Paris.
2: Nicolas Brousse.
1: Alors qu'Ebola sévit toujours dans l'est de la République démocratique du Congo, la Centrafrique, elle, fait face à une épidémie de choléra. Le ministre de la Santé a annoncé hier soir près de 200 cas, dont déjà 24 mortels. Les autorités assurent avoir pris toutes les mesures. Reportage à suivre de notre correspondant à Bangui. Des avions chargés d'aide humanitaire viennent d'atterrir au Venezuela. Solidarité internationale après les séismes, mais sur le terrain, c'est la débrouille qui domine. Nous entendrons un jeune volontaire à Caracas. Appel à manifester aujourd'hui dans plusieurs ville des États-Unis contre Donald Trump et sa tendance à réécrire l'histoire d'un pays qui aura pile 250 ans le 4 juillet. En Centrafrique, le ministère de la Santé confirme donc une épidémie de choléra dans le pays. Les districts sanitaires de Bimbo et Mbaiki dans le sud-ouest de la Centrafrique sont les principaux foyers. Près de 200 cas recensés, dont 24 mortels au cours des 10 derniers jours. Face à cette situation, le gouvernement assure avoir déployé des équipes médicales, ouvert des centres de traitement et renforcé la surveillance pour freiner la propagation de la maladie. Les autorités qui appellent aussi la population à respecter strictement les mesures d'hygiène et à consulter rapidement un centre de santé en cas de diarrhée ou de vomissement. Notre correspondant Rolf Steph Domialeux s'est rendu à Bokassi, l'un des villages touchés par cette nouvelle épidémie.
3: Dans les rues du village de Bokassi, les habitants sont en alerte. Des agents du ministère de la Santé procèdent à l'identification des personnes ayant été en contact avec des malades. Docteur Pierre Somsé, ministre de la Santé, présente l'ampleur de la situation.
4: À ce jour, une vingtaine de villages, tous situés en aval du village Bokassi, et plusieurs villages dans le district de Mbaiki sont touchés. Au total, 197 cas ont été notifiés, dont 24 décès communautaires, soit une létalité de 12,2%.
3: Face aux équipes du ministère de la Santé, Elodie, une habitante du village, se dit inquiète de la propagation de cette maladie.
5: Notre hôpital doit être renforcé. Nous avons besoin de personnel qualifié et d'un plateau technique adapté pour y faire face. Si le système continue d'être déficitaire, nous allons perdre beaucoup de personnes.
3: En partenariat avec l'Institut Pasteur de Bangui, le ministère de la Santé a déployé des équipes dans les villages touchés par l'épidémie. Docteur Pierre Somsé appelle la population à respecter les mesures de prévention.
4: Se laver régulièrement les mains avec de l'eau propre et du savon. Boire uniquement de l'eau potable ou traitée. Bien laver et bien cuire les aliments avant leur consommation. Éviter la consommation d'aliments exposés à l'air libre. Utiliser les latrines et maintenir un environnement propre. Consulter immédiatement le centre de santé le plus proche ou l'agent de santé communautaire en cas de diarrhée ou de vomissement. Éviter la manipulation des cadavres lors des enterrements.
3: Pour signaler tout cas suspect, un numéro vert, le 12-12, est mis à la disposition de la population. Rolf Steph Domialeux, de retour de Bokassi, RFI.
1: Et on en reparle dans Afrique Soir. La première édition est à 18h30, temps universel. Le chef du Hezbollah qualifie aujourd'hui l'accord cadre conclu hier entre Israël et le Liban de grave erreur, un abandon de souveraineté selon le mouvement chiite pro-iranien, accord en vue d'une paix durable selon les négociateurs. Mais en attendant, l'armée israélienne est toujours en opération dans le sud Liban. Nous appellerons notre correspondant à Beyrouth dans le prochain journal. Par ailleurs, le grenier de la Cisjordanie occupée est menacé, lui, par le projet de construction d'une barrière israélienne. Le Crimson Thread, comme il est baptisé, fil pourpre en français, est officiellement une mesure de sécurité. Mais il va traverser les terres agricoles de la vallée du Jourdain et séparer agriculteurs et bergers de leurs exploitations. Les travaux ont déjà commencé et les familles touchées alertent sur leur situation. Les détails avec notre correspondante à Jérusalem, Alice Moreno.
6: C'est un projet aux dimensions impressionnantes. Une route dédiée aux patrouilles de l'armée longue de 22 km est en cours de construction et doit être bordée par une barrière. Une barrière décrite comme naturelle dans un document de l'armée israélienne que s'est procuré le journal Haaretz. Elle sera composée de remblais de terres et de tranchées. Mais selon une autre source militaire qui s'est confiée au même journal, il s'agira bien d'une clôture. Quelle que soit sa nature, ce fil pourpre, comme il est baptisé par l'occupation, sera clairement implanté à l'intérieur des terres palestiniennes dans le nord de la vallée du Jourdain et prévoit la destruction de toutes les infrastructures qui se trouvent sur son passage, fermes, citernes d'eau et bâtiments de stockage. blocages. Les habitants témoignent déjà de nombreuses sources d'eau détruites par les bulldozers israéliens. En conséquence, des récoltes ont déjà été perdues et des familles forcées de quitter leurs terres. L'armée israélienne assure de son côté procéder aux démolitions dans un cadre légal et justifie ce projet comme un outil pour lutter contre la contrebande d'armes susceptibles de circuler entre la Cisjordanie et la Jordanie voisine. Alice Moreno, Jérusalem, RFI.
1: On parlait de la fragilité de l'accord cadre entre le Liban et Israël, fragilité également de l'accord entre l'Iran et les États-Unis. L'Iran accuse aujourd'hui l'Amérique d'une violation flagrante de ce protocole d'accord après des frappes américaines sur son territoire qui ont entraîné une réplique de Téhéran. Frappes américaines, les premières connues depuis la signature de cet accord le 17 juin, qui faisait suite, explique les États-Unis, à l'attaque la veille contre un navire commercial qui transitait par le détroit d'Ormuz. En attendant, tout de même, cet accord a permis à l'essence de baisser. C'est notamment le cas en France. Le litre de super est à moins de 1,90€ en moyenne. Ça ne s'était pas vu depuis ce conflit. Des premiers vols humanitaires américains ont atterri il y a une heure maintenant à l'aéroport de Caracas, partiellement rouvert. De l'aide, il va en falloir énormément au pays. 6 800 000 habitants du Venezuela seraient affectés par les deux séismes de mercredi, dont 2 millions rien que dans la capitale. Le bilan ne cesse d'évoluer. Ce samedi, on approche des 1 000 morts recensés, 3 300 blessés. Mais il y a encore des dizaines de milliers de disparus. Le chiffre de 50 000 est avancé. Et le problème, c'est que l'aide fournie par le gouvernement vénézuélien serait limitée. Santiago Martin de la rédaction Amérique latine des RFI a pu joindre Santiago Osorio, un jeune volontaire à Caracas, qui lui a raconté ce qu'il voit sur le terrain.
7: Il y a ici un groupe d'environ 300 personnes où tout le monde partage des informations sur les problèmes à La Guaira, que ce soit dans tel immeuble ou dans telle zone, pour que les gens puissent se rendre sur place et apporter leur aide. On y partage des listes de ce dont on a besoin, par exemple des lampes de poche, des pioches ou des pelles. En gros, on a plusieurs groupes où on se coordonne pour que les gens apportent des choses précises là où il faut et pour recevoir des dons en grande quantité. J'ai très peu vu les autorités apporter leur aide dans la rue. À vrai dire, il y a très peu de policiers ou parfois de membres de la garde nationale qui sont là pour aider. En réalité, c'est davantage l'aide civile apportée par les gens eux-mêmes qui veulent aider, qui veulent savoir ce qui se passe, qui veulent apporter leur contribution. Honnêtement, j'imagine que les autorités doivent être en train d'élaborer une sorte de plan stratégique pour mettre en place d'autres mesures.
1: L'Australie veut que les réseaux sociaux respectent la loi, en l'occurrence l'interdiction historique de leur accès aux moins de 16 ans. Le régulateur australien enquête actuellement sur de potentiels manquements répétés de la part de Facebook, Instagram, Snapchat, TikTok ou encore YouTube. S'ils ne respectent pas leur obligation, comme l'a démontré une équipe de chercheurs dans une étude publiée jeudi, l'amende sera doublée pour atteindre 99 millions de dollars australiens, soit 60 millions d'euros à payer par les réseaux contrevenants. Journée de mobilisation aujourd'hui aux États-Unis, du moins les organisateurs l'espèrent, alors que Donald Trump a donné cette semaine le coup d'envoi des festivités pour les 250 ans de l'indépendance du pays. Des rassemblements sont prévus aujourd'hui pour protester contre sa vision de l'Amérique, avec une grande marche attendue notamment dans la capitale, Washington. Correspondance à New York de Lubna Anaki.
8: Des marches, des événements culturels et des fêtes de quartier. En tout, des centaines de rassemblements sont prévus sur tout le territoire américain, de New York à Los Angeles, en passant par Chicago et Miami. Derrière cette journée de mobilisation, les mêmes organisations à l'origine des No Kings Day, des manifestations anti-Trump. Aujourd'hui, le thème sera « Nous tous pour la vérité, l'égalité et la liberté ». Pour les 250 ans de l'indépendance, les organisateurs expliquent que ces actions visent, je cite, « à rejeter une réécriture blanche de l'histoire américaine ». En clair, rejeter la réécriture de l'histoire par l'administration Trump et ses alliés, notamment sur l'histoire de l'esclavage, les politiques contre l'immigration et les libertés individuelles. Les organisateurs expliquent aussi que de nombreux Américains ne se reconnaissent pas dans les festivités officielles prévues par la Maison-Blanche, des festivités qui, selon eux, ont été récupérées par Donald Trump, qu'ils accusent d'en avoir fait un événement politique à sa gloire plutôt qu'un moment d'union pour le pays. Reste à savoir si cette journée va attirer du monde, comme lors des manifestations No Kings Day contre Donald Trump. Lubna Bianaki, New York, RFI.
1: En France, le pic de chaleur est peut-être passé, mais 24 départements restent en vigilance rouge. Demain, 41 en orange. Une amorce de reflux qui devrait aboutir dès le début de la semaine prochaine. Les effets sanitaires restent encore devant, prévient le gouvernement français. On espère que la température sera plus clémente pour les matchs qui vont se jouer tout à l'heure aux États-Unis, match de Coupe du Monde. Et on va en parler tout de suite avec l'équipe de Mondial Sport. Je vous retrouve juste après pour un prochain
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1: Focus sur Tracy Chapman. Tracy Chapman est originaire de Cleveland dans l'Ohio, aux États-Unis. Elle est née en 1964. Elle commence à écrire des chansons et à jouer de la guitare à l'âge de 8 ans. Adolescente, elle passera son temps libre à chanter dans les bars de Boston jusqu'à ce que le patron de sa future maison de disques ne la repère et lui fasse enregistrer sa première maquette. Son style musical est un mélange de folk, blues, rock, pop et soul. Le titre Talking About a Revolution, extrait de l'album Tracy Chapman, sera interprété lors d'un concert au stade de Wembley pour les 70 ans de Nelson Mandela, encore emprisonné à cette époque-là. La chanson est engagée d'un point de vue politique, elle évoque la situation des plus démunis au bord de l'explosion.

Dans le titre Fast Car, elle traite de la misère endémique et raconte l'histoire de sa vie, difficile, qui a commencé par le divorce de ses parents avec son père qui était sans emploi et alcoolique. Quittant alors sa ville natale, elle retombe sur un compagnon, sans emploi et alcoolique à son tour. Elle lui demande de la quitter et de partir au volant d'une voiture rapide, Fast Car.

Les apparitions de Tracy Chapman dans les médias se feront plus rares dans les années 90. Toutefois, en 2000, sort le titre Telling Stories, extrait de l'album du même nom. Elle aura réalisé 8 albums et aura vendu 40 millions d'exemplaires à travers le monde.

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Eurodance 80, c'est terminé. Rendez-vous la semaine prochaine, même endroit, même jour, même heure. À bientôt. 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
1: La chanteuse franco-allemande Sandra sortira le titre Innocent Love en 1986, produit par son futur mari, Michael Cretu et Armand Volker. Le single fera partie du deuxième album de la chanteuse nommé Mirrors. Tout de suite, la version étendue, Maxi 45 Tours du titre.

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